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Nous étions frères un jour et les choses ont changé, c'est vrai. 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Sur les plages asiatiques où l'on goûte au bonheur de synthèse et aux espaces infinis que les eaux couvrent la nuit. Où l'on se lève à l'aube. 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

tard que lorsque je l'ai connu, 8 ans plus tôt. C'est qu'il n'y a pas d'âge pour avoir de vieux démons. Les siens lui parlaient, je crois, de filiation et d'arbres généalogiques. À celui-là aussi, on coupe les branches qui font ombrage et les feuilles meurent à l'automne. Alors, j'ai compris ce silence et je l'ai partagé. Je me suis aussi dit que j'étais moi-même sans doute moins fougueux, moins dispendieux qu'en notre prime adolescence. Lors, on découvrait comme tout le monde le péril de toute véritable entreprise de séduction et la saveur des lèvres maladroites et conquises. On apprenait aussi par cœur les mystères âpres et charnus du con féminin qu'on touche d'abord avec les doigts. Et surtout, surtout, l'insolent et naïf sentiment de liberté, les poumons amples, quand on prend la route du voyage pour la première fois.

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0: Papa. 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
1: Qu'est-ce que tu fais là à cette heure-ci, ma puce?
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Il était une fois un petit garçon qui aimait bien se promener à la campagne. Et un bel après-midi, il est allé se promener du côté des marécages. Là où les sols pleurent sur la terre et l'air est tout mouillé. Et la mousse qui descend des cyprès ressemble à un monstre à l'œil maussade. Juste à l'endroit où vivent les grenouilles. Eh bien, ce petit garçon, il s'assoit sur un tronc d'arbre et il écoute les grenouilles. D'abord, elles ne parlent que le langage des grenouilles, quoi. Quelques-unes disent... Il y en a d'autres qui font...

0: Et même de temps à autre, on entend certes une grenouille qui fond. Bientôt, ce petit garçon, il ferme les yeux pour mieux entendre. Il écoute encore les grenouilles. Et là, il découvre que les grenouilles ne parlent plus le langage des grenouilles. Pas du tout, elles parlent le langage des gens. Il y en avait une qui disait, par exemple...
1: Out, out, out, out, out. 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
0: Et une autre répond en disant... Et encore une autre demande...
1: Où ça? Où ça? 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
0: Un crapaud de répondre...
2: Dans la boue, dans la boue. 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
0: Et un très vieux grand-père qui chantait presque, qui dit...
2: Enlève-le. Enlève-le.
0: Et une toute petite grenouille, elle dit...
1: Je peux pas, je peux pas.
0: Le chef de la tribu, en américain on dit « the boss frog », avec les yeux gros et verts, il sort la tête de l'eau et il dit
3: « Oh !»
0: Et toutes les grenouilles, elles sautent dans l'eau et elles nagent au loin en faisant «

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Bienvenue à Contre-Courant. Mathias de la Bibliothèque Abbé Grégoire à Blois, je vous présenterai dans cette émission un mix de mes coups de cœur musicaux et une petite sélection de quelques nouvelles acquisitions CD des bibliothèques. Je vais tenter de vous surprendre avec un florilège d'artistes haut en couleur musicale et tout autant passionnant en matière de chansons françaises et autres stars hexagonales méconnues, du free jazz old school, du metal US, sans oublier les musiques trad avec du bon son du terroir, et toujours au programme d'autres expériences sonores et diverses et autres folies peu académiques. Pour démarrer, quand les pionniers du grunge rencontrent les maîtres du grind, rencontre au sommet. Je n'aurais jamais osé en rêver, mais du coup ils l'ont fait quand même. La rencontre des Melvins et du groupe Napalm Death, tout un album en commun. Le disque se nomme Savage Imperial Death March. L'album était sorti en 2025, mais à petit tirage, donc très rapidement épuisé. La réédition est parue chez IPK Records il y a pile un mois. Quand les Melvins invitent Napalm Death en studio, ça peut faire des étincelles. Et sans plus attendre, en voici un extrait.

Le groupe Super Parquet est pour moi une vraie révélation scénique. J'ai dû les voir 3 fois en 2 ans. Un fin mélange de trad et d'électro, un banjo, un biniou, un DJ, une vieille à roue branchée sur le 220 et c'est parti. Ils étaient de passage à Vendôme le 4 avril dernier, séance de rattrapage imminente, entrée dans la transe ou dans la gille avec Super Parquet.

Les fans de Radiohead s'impatientent. Et à mon avis, un nouvel album, c'est vraiment pas pour demain. Chacun y va de son nouvel album solo. Mais pour patienter, est paru en octobre dernier un CD retraçant les meilleurs enregistrements live sur la période 2003-2009. Je vous en propose un petit extrait. Quand 2 et 2 égale 5, c'est signé Radiohead.

Petit bond dans le temps, remontons en 1966 avec le saxophoniste Albert Ayler, l'un des pionniers du free jazz, aux côtés de Don Cherry ou de John Coltrane et tant d'autres. C'est d'ailleurs Coltrane qui l'introduit auprès des dirigeants du label Impulse, label qui signait tous les jazzeux avant-gardistes du moment. Il rencontre un franc succès en Suède dès 1962, aussi en Allemagne puis en France, pays qu'il affectionne pour y avoir fait son service militaire à Orléans en 1960. Bon, je ne vais pas vous refaire l'histoire du jazz ni la bio complète d'Albert Ayler. Le plus simple, c'est de l'écouter. Je vous présenterai ses musiciens un peu plus tard dans l'émission avec un second extrait au son bien d'époque.

Découverte totale. La chanteuse et actrice française Camille Berthomier, alias Jenny Bass, a tout juste 41 ans, elle commence à avoir un CV bien solide, avec 14 apparitions au cinéma ou dans des séries télé. En 2011, elle devient la chanteuse du groupe post-punk anglais Savages. En 2019, elle compose en partie la BO de la série Peaky Blinders saison 5. En 2020, elle sort son premier album solo, dont nous allons écouter plusieurs extraits. Son deuxième album solo suivra, courant 2025. Totalement punk, les nerfs à vif ou parfois même hypersensibles, je vous laisse découvrir et apprécier Jenny Bass, à vous coller la chair de poule.

Jenny Bess a désormais sa propre émission sur Arte, Echoes with Jenny Bess, émission musicale avec des prestations live et interviews de groupes bien déjantés. En mars dernier, Jenny Bess dévoile un nouveau single en duo avec Mike Patton, dont le clip est déjà disponible sur YouTube. Retour en 2020 avec un second extrait, We Will Sing Together, issu de son tout premier album solo. Young.

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1: Je vous rappelle bien entendu que tous les disques de ce programme sont disponibles dans les bibliothèques d'Aglopolis. Juste avant le jingle, nous écoutions une montagnarde bourbonnaise issue d'une anthologie de la musique trad en France sortie en 1979. Interprétée par le groupe La Bamboche, malheureusement c'est fini. Disque et pochette culte dans le milieu du trad, compile ultra connu intitulé Le Grand Bal Folk. Continuons encore un peu plus bas, en Occitanie, avec le groupe vocal San Salvador. J'attends d'ailleurs avec impatience un nouvel album.

Contre toute attente et à la surprise générale, voici pour vous un extrait du tout nouvel album du plus grand groupe de metal US à mes yeux, Neurosis. Après l'éviction d'un des deux chanteurs, nous pensions que le groupe était fini. Sans prévenir, ni même la presse, et encore moins sur les réseaux, le groupe est allé s'enfermer en studio pour nous pondre, dans le plus grand secret, un somptueux nouvel album. Ils sont allés recruter l'ancien chanteur-guitariste du groupe Isis, Aaron Turner, qui lui aussi était au chômage depuis quelque temps déjà. Je vous laisse vous faire vous-même votre propre avis sur l'un de mes groupes favoris, tous styles confondus. Sans plus attendre, c'est l'instant douceur avec Neurosis.

Second extrait de cet album mythique dans l'univers du jazz, nous sommes Salle Pleyel, le 13 novembre 1966. Albert Ayler dégaine son saxophone ténor, donne son canet et à la trompette, suivi de l'énormissime violoniste allemand Michel Sanson. Le batteur Beaver Harris est en place, accompagné de Bill Folwell derrière sa contrebasse. Attention, c'est parti !

Toi, les Anglais du groupe Idols, du gars de Bristol un peu énervé, dans un registre post-rock que je vous laisse découvrir. Faites de la place dans votre salon car, avec le titre qui suit, c'est Pogo Assuré. Toujours sur le fil, revoici Jenny Bass en compagnie des gars de Idols, légèrement survolté.

Je tenais à rappeler que tous les morceaux de ce programme musical sont disponibles dans les bibliothèques de Blois Aglopolis. Cette émission et les précédentes sont podcastables sur le site de Studio ZEF à la page de l'émission À Contre-Courant. Pour finir ce programme, parmi tous les disques que j'ai écoutés en boucle le mois dernier, mis à part des caisses de nouveautés, ressurgit de nulle part un vieil album très rock de William Scheller, Albion, datant de 1994. Excalibur, morceau culte dans la discographie de William Scheller, dans une version surprenamment reboostée. Je vous conseille d'ailleurs le clip signé Philippe Druyet, le dessinateur de BD, sorte d'ovni visuel qui nous emmène dans son univers post-apocalyptique bien à lui. C'était donc Mathias de la Bibliothèque Abbé Grégoire à Blois. Je vous laisse avec un William Scheller en mode vénère, un Scheller qui aura bientôt d'ailleurs 80 ans. À bientôt.

0: Connaissez-vous les oiseaux migrateurs? On en parlera dans ce magazine. Il existe aussi un instrument juridique pour les protéger. Également au menu, l'agriculture de précision, c'est-à-dire cultivée avec l'aide des nouvelles technologies comme les drones.
1: Dans la logique des gens, c'est « oui, j'ai besoin de 20 hectares, 30 hectares pour avoir de bons rendements ». Mais nous, on leur montre aujourd'hui qu'avec 1 hectare ou bien même 5000 mètres carrés, ils peuvent avoir des rendements similaires que s'ils étaient sur des grandes superficies.
0: Mesdames et messieurs, bonjour, Kossivitiassou au micro.

0: Les oiseaux migrateurs participent à l'équilibre de l'écosystème. Un oiseau migrateur est un oiseau qui se déplace ou qui voyage en fonction des saisons d'une zone de reproduction vers une zone d'hivernage où il passe l'hiver. Contrairement aux espèces sédentaires, les oiseaux migrateurs ont besoin de changer d'habitat pour pouvoir s'alimenter. Mais à cause de la destruction de leurs habitats, expliquée par de nombreux facteurs, certains de ces oiseaux sont menacés d'extinction. Au cours des 25 dernières années, des millions d'oiseaux migrateurs reliant l'Afrique, l'Europe et l'Asie ont été protégés grâce au travail des acteurs intervenant dans le cadre de l'accord sur la conservation des oiseaux d'eau migrateurs d'Afrique, Eurasie, AEVA. Mais beaucoup reste encore à faire, estime Jacques Trouvillier, le secrétaire exécutif de l'accord sur la conservation des oiseaux d'eau migrateurs d'Afrique Eurasie.
1: Alors les défis, c'est d'une part d'éviter toutes les mortalités inutiles, parce que ça c'est vraiment terrible. Donc c'est lutter contre le braconnage, c'est par exemple arrêter d'utiliser des munitions au plomb, parce que ces munitions qui servent à la chasse, en fait, empoisonnent les oiseaux d'eau, empoisonnent notre environnement. Et donc, nous militons pour l'arrêt de ces munitions. D'autres pays, le continent nord-américain, par exemple, a adopté des cartouches pour la chasse aux oiseaux d'eau qui ne contiennent plus de plomb. Donc, on peut le faire. Alors, c'est vrai qu'à l'échelle de l'AEVA, c'est difficile parce qu'on travaille donc avec 80 pays, avec des cultures différentes, avec beaucoup de langues différentes. Et donc, il faut convaincre, et c'est le rôle du secrétariat, que d'emmener toutes les bonnes volontés pour la conservation des oiseaux d'eau migrateurs. Alors, la période que nous avons traversée, la crise sanitaire que nous avons traversée, a montré que pour notre propre sécurité, il faut respecter les écosystèmes. Des écosystèmes sains assurent une stabilité des différentes composantes de l'écosystème et il est extrêmement important de suivre cette biodiversité. Actuellement, nous traversons une crise du Covid, mais nous avons connu aussi des épisodes de grippe aviaire et le suivi des oiseaux d'eau migrateurs est extrêmement important parce que ce peut être des vecteurs de cette maladie et donc il faut une grande vigilance. Donc la nature, elle est à la fois protégée mais aussi à surveiller. Et donc, mon message, c'est essayons de faire encore plus, parce que nous le pouvons, avec des moyens somme toute limités, mais nous pouvons faire plus pour la biodiversité et pour la conservation des oiseaux migrateurs. Et j'appelle donc les pays qui ne sont pas encore membres de l'AEVA de nous rejoindre.
0: Signé le 16 juin 1995 à La Haye aux Pays-Bas, le traité intergouvernemental destiné à la conservation des oiseaux d'eau migrateurs d'Afrique et Eurasie concerne 119 pays. C'est le plus grand instrument juridiquement contraignant conclu dans le cadre de la conservation sur la conservation d'espèces migratrices appartenant à la faune sauvage, comme l'explique Jacques Trouvillier.
1: Alors, l'AEVA a pour objectif de protéger, de conserver les oiseaux d'eau migrateurs et leurs habitats, bien entendu, c'est un ensemble, tout au long de la grande voie de migration qui part de l'Arctique russe jusqu'à la pointe de l'Afrique du Sud. Donc, nous travaillons et nous cherchons à conserver donc 255 espèces qui vont des hérons, des canards, des bécassos, des cigognes. Voilà, donc, c'est un groupe d'espèces qui a pour intérêt d'être lié au moins une partie de son cycle annuel de vie aux zones humides. Alors, ce qui est important à comprendre, c'est que pour toutes les espèces migratrices, et les oiseaux d'eau en particulier, un État ne peut pas réussir s'il ne se coordonne pas avec les autres. Parce que ces oiseaux bougent, ne connaissent pas de frontières, et donc, si l'on veut vraiment être efficace, il faut coordonner l'action au niveau international. Et ça a été le grand succès de l'AEVA, ça a été de rassembler des États pour la conservation des oiseaux d'eau. Nous sommes désormais 80 États sur les 119 qui s'étalent donc de la Russie jusqu'au sud de l'Afrique du Sud. Et nous avons eu plusieurs succès. Nous avons notamment des plans d'action pour les espèces les plus en danger. Nous avons plus de 25 plans d'action. Et on a vu remonter des populations d'oiseaux, par exemple, quand les États collaborent ensemble et mettent en œuvre ce que les scientifiques nous conseillent. On publie aussi des lignes directrices pour aider les États, pour aider aussi les ONG à prendre en compte les oiseaux d'eau, par exemple dans le développement des énergies renouvelables, pour éviter que ces énergies qui sont vertes en fait, se développe au détriment de la nature, parce que parfois, lorsque les lignes électriques, par exemple, sont implantées dans des couloirs de migration, cela peut occasionner des milliers de collisions et donc beaucoup de morts chez les oiseaux migrateurs.
0: Jacques Trouvillier, le secrétaire exécutif de l'accord sur la conservation des oiseaux d'eau migrateurs d'Afrique et Eurasie, au micro d'ONU Info. Pour Jacques Trouvillier, le contexte post-Covid-19 est l'occasion de souligner la nécessité de permettre la reconstruction de l'habitat des oiseaux migrateurs en harmonie avec la nature dont dépendent nos écosystèmes et notre santé.

0: cap sur la Côte d'Ivoire. La Côte d'Ivoire, où une start-up utilise des drones pour augmenter la productivité et la gestion durable des terres agricoles. Les initiateurs espèrent que cette innovation renforcera l'attrait du métier auprès des jeunes. Un reportage de Daniel Aspeet, présenté par Nafissa Amadou.
1: Avec un drone, par exemple, on peut couvrir, en termes de pulvérisation, 2 hectares en moins de 12 minutes. Alors qu'à la main, ils vont prendre une journée pour couvrir 1 hectare ou 2 hectares.
2: Nous sommes en Côte d'Ivoire, à l'est de la ville portuaire d'Abidjan. L'idée d'utiliser les drones en agriculture est portée par une start-up locale. Son fondateur, Aboubakar Karim, veut mettre à profit les nouvelles technologies de surveillance pour rendre l'agriculture traditionnelle plus productive.
1: Une parcelle, par exemple, ou qui fait peut-être 5 hectares. Mais peut-être sur 1 hectare, il y a un problème d'irrigation. C'est des choses qu'on ne voit pas à l'œil nu. Mais avec le drone, en fait, on peut arriver à trouver les parcelles où il y a des problèmes de stress hydrique. Et grâce à ça, on corrige le problème de stress hydrique et ça permet tout simplement, de manière naturelle, d'améliorer les rendements.
2: Après le décollage, le drone utilise sa caméra pour créer des cartes aériennes digitalisées. Au sol, un ordinateur permet de détecter les problèmes dans les champs. Ces nouvelles techniques agricoles assistées par ordinateur sont appelées agriculture de précision.
1: Ça veut dire que utiliser des outils qui vont te permettre de savoir où il y a une maladie et traiter, genre par exemple, s'attaquer juste à une zone où il y a une maladie, c'est-à-dire ne pas faire un traitement général pour une petite maladie qui s'est matérialisée juste sur une superficie donnée.
2: C'est aussi bon pour l'environnement. Avec moins de pesticides, le sol est plus sain et les cultures sont moins polluées. L'agriculteur Fabrice Nguetia utilise les services de la start-up depuis 1 an. Il a été séduit par les bénéfices environnementaux, mais pas seulement. Pour lui, ces technologies pourraient avoir des bénéfices décisifs pour l'industrie agricole du pays.
3: Nous avons plusieurs terres, nous avons plusieurs espaces en Afrique qui pourrait nous intéresser à exploiter. Mais le fait que cela soit vraiment rude, le fait que cela soit vraiment difficile à pratiquer, fait que plusieurs personnes s'éloignent. Alors que c'est un moyen vraiment efficace, vraiment facile pour les jeunes de pouvoir s'intégrer, de pouvoir avoir une activité.
2: La déforestation est due à l'extension dramatique des terres cultivées. La Côte d'Ivoire est le premier producteur de cacao d'Afrique. Selon les chiffres publiés par la Banque mondiale, la Côte d'Ivoire aurait perdu près de 80% de ses forêts au cours du siècle dernier.
1: On lutte par exemple contre la déforestation parce que dans la logique des gens, c'est oui, j'ai besoin de 20 hectares, 30 hectares pour avoir de bons rendements. Mais nous, on leur montre aujourd'hui qu'avec 1 hectare ou bien même 5000 mètres carrés, ils peuvent avoir des rendements similaires que s'ils étaient sur des grandes superficies.
2: Un peu plus tard, le second drone est prêt à s'envoler. Il emporte presque 10 litres de pesticides à son bord. L'engin permet de viser les plants qui en ont besoin. Le recours à des drones permet aussi de préserver les plantes. Les machines qui sont normalement employées sont lourdes et malmènent leurs racines.
1: Avec un drone, par exemple, on peut couvrir, en termes de pulvérisation, 2 hectares en moins de 12 minutes. Alors qu'à la main, au pulvérisateur manuel, ils vont prendre une journée pour couvrir 1 hectare ou 2 hectares.
2: L'équipe d'Aboubakar Karim compte maintenant 12 employés permanents. Près de 40 clients ont déjà recours au service de digitalisation de l'entreprise. Au début, il a eu du mal à convaincre la clientèle.
1: La filière agricole, c'est une filière qui existe depuis très longtemps. Donc, avoir de nouvelles technologies, montrer aux gens que ça fonctionne et puis convaincre les gens de les utiliser, c'est quelque chose qui prend du temps.
2: Et le coût reste un obstacle majeur. Le suivi par drone des semences jusqu'à la récolte coûte 4 à 8 000 euros. Un investissement qui fait hésiter beaucoup d'agriculteurs. Malgré tout, les drones de la start-up ont franchi les frontières sénégalaises et maliennes, un marché prometteur.
0: C'est sur ce reportage de Daniel Aspeet, présenté par Nafissa Amadou, que prend fin le nouveau numéro de notre magazine. Était également au menu la nécessité de protéger les oiseaux migrateurs. Merci de nous avoir suivis. Kosivitiasu au micro et restez toujours à l'écoute de la Deutsche Welle.

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2: Bonjour et bienvenue à toutes et à tous. Vous écoutez Learning by ear. Voici le 9e épisode de La vengeance d'un pirate informatique. Un feuilleton radiophonique qui aborde l'importance de la confidentialité des données et des outils pour les sécuriser à l'ère numérique. Jeanne, Raïm et Fanny ont été la cible d'un escroc. Alors que Fanny a perdu tout son argent et que Jeanne semble en proie à une dépression nerveuse, ses deux cousins ont décidé de riposter. Ils ont commencé par localiser l'escroc. Leurs recherches les ont conduits à une vieille maison en plein centre-ville, mais ils ont été chassés par un énorme chien agressif avant d'avoir pu trouver quoi que ce soit de significatif. Que va-t-il se passer maintenant? C'est ce que nous allons découvrir dans ce 9e épisode intitulé « Mais comment ?»
1: Jeanne était allongée sur le lit au matelas dur de l'hôpital avec l'espoir qu'on la laisse enfin repartir. Elle ne se sentait vraiment pas malade et elle l'avait bien expliqué au médecin. Mais il avait fait la sourde oreille. Ses cousins, Raïm et Fanny, l'avaient persuadée d'aller à l'hôpital parce qu'elle semblait faire une sorte de crise de nerfs. Ce n'était que son deuxième jour ici et elle avait déjà l'impression d'avoir perdu 48 heures de son précieux temps. Elle avait touché le fond après que son compte WeTube avait été pris d'assaut. Des photos obscènes d'elle avaient circulé en ligne et son père l'avait publiquement désavouée. Elle s'était enfermée dans sa chambre pendant des jours, avait refusé de parler à qui que ce soit et n'avait presque rien mangé. Fanny et Raïm étaient si inquiets qu'ils avaient fait appel à un psychothérapeute qui avait réussi à persuader Jeanne d'aller à l'hôpital en observation. Mais à présent, tout ce qu'elle voulait, c'était rentrer chez elle. Une idée avait commencé à germer dans son esprit et elle était impatiente de commencer à travailler dessus. Pendant ce temps, ses cousins étaient venus lui rendre visite, mais ils étaient occupés à se chamailler sur les droits des citoyens en matière de protection des données personnelles.
3: Notre concierge Paul, il était dans l'informatique et il en connaît vraiment un rayon. Il dit que le gouvernement peut t'écouter ou t'espionner en ligne à tout moment et que tu ne peux absolument rien y faire.
4: Ce ne sont que des rumeurs, Fanny. Il tire ses infos d'où? Allez, ne me dis pas que tu crois ce vieux fou.
5: En fait, Jeanne, c'est vrai. Oui, de nombreux gouvernements espionnent les gens par le biais de leurs comptes et profils en ligne, en particulier pour des questions de sécurité nationale.
4: Ah bon? Mais comment ils font?
5: En fait, il y a de nombreuses façons de le faire. La plus simple consiste à créer de faux amis sur les réseaux sociaux qui peuvent espionner ce que tu publies ou commentes en ligne. Mais ils peuvent aussi utiliser des méthodes plus compliquées, comme installer des logiciels espions sur ton ordinateur ou ton smartphone.
3: Un logiciel espion?
5: Oui, il y a des logiciels malveillants qui peuvent être utilisés pour suivre toutes les activités numériques d'un internaute.
3: Ah oui?
5: En fait, les filles, vous devez simplement être conscientes que nous sommes potentiellement tous sous surveillance.
4: Mais ce n'est pas illégal, ça? Je croyais que tout le monde avait droit à la protection de sa vie privée.
5: Oui, tout le monde a des droits en matière de vie privée. Ah. Mais tout le monde ne le sait pas ou ne le respecte pas.
3: Oh, voilà l'infirmière. Je crois qu'il faut qu'on y aille.
5: Oui, les visites sont terminées.
3: Mais ne t'inquiète pas, on t'attend dehors pour te ramener à la maison. J'ai entendu dire que tu allais sortir aujourd'hui.
4: Oh, arrêtez, je suis une grande fille. Je peux trouver mon chemin toute seule pour entrer à la maison.
5: Bah voyons.
3: C'est ça.

0: La salle d'attente était bondée de patients qui attendaient d'être examinés. Jeunes et vieux, hommes et femmes, tous attendaient patiemment. Certains naviguaient sur leur smartphone, tandis que d'autres grimaçaient de douleur. D'autres encore étaient venus rendre visite à des amis ou à des parents malades. Fanny repéra un banc en métal inoccupé, un peu à l'écart de la foule.
1: Viens, on va s'asseoir sur ce banc pour attendre Jeanne, ok ?
2: Tu es sûre qu'ils vont la laisser partir aujourd'hui ?
1: Oui, le médecin me l'a dit lui-même.
2: Elle ne s'en rend pas compte, mais elle a déjà bien meilleure mine qu'il y a deux jours.
1: Je ne suis pas surprise qu'elle ait paniqué comme ça. Ma réaction aurait sûrement été encore pire. Imagine, elle a perdu le profil qu'elle a construit pendant des années sur les réseaux sociaux, juste comme ça.
2: Mais non, on a récupéré la plupart de ses comptes. Elle n'a pas complètement perdu son profil.
1: Oh, mais c'est tout comme. Elle a perdu la plupart de ses abonnés.
2: C'est vrai. Mais elle pourra remonter la pente. Ses abonnés reviendront.
1: Dis-moi, en attendant, comment on peut faire pour se protéger contre les logiciels espions ?
2: Eh bien, le plus important, c'est de faire des mises à jour régulières de ton OS.
1: Qu'est-ce que c'est ?
2: Système d'exploitation. Operating system, en anglais.
1: Oh.
2: Tu sais, les logiciels malveillants sont complexes. Donc, si ton système d'exploitation est à jour, tu réduis les chances de réussite d'une attaque.
1: Tu veux dire que le temps que le logiciel malveillant soit opérationnel, le système d'exploitation fonctionnera déjà avec une meilleure version plus récente ?
2: Exactement. De plus, je n'arrête pas de vous dire à toi et à Jeanne d'installer un logiciel antivirus sur vos ordinateurs portables. Mais vous continuez à m'ignorer.
1: Quoi ? On ne t'ignore pas.
2: Alors installe-en un. Les programmes antivirus détectent les logiciels malveillants et les repoussent ou les suppriment. Ça te protège. Et attention, pour être efficace, les programmes antivirus doivent être aussi mis à jour.
1: Oh, voilà Jeanne. C'était rapide. Je t'avais dit qu'elle sortirait aujourd'hui. Hé, Jeanne, par ici.
3: Je suis content de te voir.

0: Le taxi s'arrêta devant l'appartement des cousins et ils descendirent tous les trois. Jeanne voulut payer le chauffeur, mais Rahim la devança. Après tout, elle était malade. Jeanne protesta, mais Rahim ne céda pas. Le taxi finit par s'éloigner et les trois cousins montèrent les marches qui menaient à l'appartement qu'ils partageaient. Le crépuscule approchait et la cage d'escalier était déjà assez sombre, mais Fanny pouvait distinguer une silhouette assise sur le palier à l'extérieur de leur appartement.
1: Hé, Nina, tu m'as fait peur pendant un moment. Qu'est-ce que tu fais ici?
2: J'allais t'appeler. Je suis venue parce que j'ai un problème avec mon ordinateur.
3: Bonjour, Nina.
2: Bonjour.
1: Oh, pardon, laissez-moi vous présenter. Ce sont mes cousins, Jeanne et Rahim. Jeanne et Rahim, voici ma collègue, Nina.
4: Bonjour.
1: Ravie de te rencontrer, Nina. Fanny m'a beaucoup parlé de toi. Allez, entrons. Assieds-toi là, Nina. Tu bois quelque chose? Thé, jus de fruits?
2: Non, merci. C'est juste mon ordinateur. J'ai besoin d'aide.
1: Rahim est l'homme qu'il te faut.
2: C'est pour ça que je suis venue. Tu m'avais dit que ton cousin était un expert en informatique.
1: Oui. Allez, prends d'abord un peu de jus de fruits. Voilà.
2: Merci.
4: Bon, qu'est-ce qui se passe avec ton ordinateur?
2: Je ne sais pas. C'est juste que je n'arrive pas à accéder à mes fichiers.
3: Oh non! Cela ressemble au logiciel espion dont nous parlions, Rahim.
4: Tu as essayé de l'éteindre et de le rallumer?
2: Oui, il démarre bien. Mais quand j'essaie d'ouvrir mes fichiers, je n'y arrive pas.
4: Je peux jeter un coup d'œil?
2: Qu'est-ce que c'est?
4: Tu as fait une sauvegarde de tes fichiers.
2: Je ne crois pas. Quel est le problème?
4: Il semble que ton ordinateur ait été infecté par un rançongiciel.
1: Qu'est-ce que c'est?
3: Tu nous embrouilles, Rahim. À l'hôpital, tu as parlé de logiciel espion. Et maintenant, tu l'appelles rançongiciel. C'est quoi ce truc?
4: Les rançongiciels sont un type particulier de logiciel espion. Ils empêchent les victimes d'accéder à leurs fichiers et, dans certains cas, à leur ordinateur. À moins que les victimes ne payent une rançon. Nina a été attaquée par un rançongiciel.
1: Oh non.
2: Je ne comprends pas.
4: Regarde tous ces dossiers. Tu vois qu'il y a un symbole de cadenas dessus.
2: Oui, qu'est-ce que ça veut dire?
4: Cela signifie qu'ils ont été cryptés par un logiciel malveillant et que tu ne peux les ouvrir que si tu paies 50 000 en bitcoin à l'adresse figurant sur ce document. Là, tu vois?
2: Mais comment c'est arrivé sur mon ordi?
4: Les rançongiciels peuvent être installés, par exemple, si tu télécharges et installes des fichiers à partir de sites non fiables, si tu cliques sur des sites non vérifiés ou si tu télécharges des pièces jointes malveillantes.
2: Oh non!
1: Quoi?
2: Je suis tellement stupide.
3: Pourquoi?
2: J'ai reçu un courriel de GoBright Gaming avec un bon d'achat de 200 dollars. J'aurais dû me fier à mon instinct. Je n'aurais pas dû ouvrir la pièce jointe.
4: Ouais, on dirait que c'est comme ça qu'ils t'ont eu.
2: Mais l'homme qui m'a appelé avait l'air si convaincant.
4: Un homme?
2: Oui, avec une belle voix. Qu'est-ce qu'il y a?
3: Nous pensons que nous sommes tous ciblés par le même homme. Fanny s'est fait vider son compte bancaire. Mes réseaux sociaux ont été attaqués et il a même essayé de pirater Rahim, même si lui n'est pas tombé dans le piège.
2: Vraiment? Mais pourquoi moi?
4: Certainement parce que tu es enregistré dans le portable de Fanny qui a été cloné.
2: Et mon ordinateur portable, il y a un moyen de le sauver?
4: Il faudrait le formater, mais tu perdrais tous tes fichiers si tu n'as pas fait de sauvegarde.
2: Oh non, il n'y a pas d'autre solution?
4: Si tu avais un logiciel antivirus, il aurait suffi de lancer une analyse de tout l'ordinateur. Mais comme tu n'en as pas, il n'y a pas d'autre moyen que le formatage.
2: Très bien, fais-le. Je ne peux pas me permettre de perdre mon ordinateur portable. Je dois espérer que j'ai une copie des fichiers les plus importants sauvegardés quelque part, sur une clé USB ou dans mon courrier électronique peut-être.
5: Ainsi s'achève l'avant-dernier épisode de notre feuilleton « La vengeance d'un pirate informatique ». L'escroc étend ses tentacules dans le cercle d'amis des cousins. Parviendront-ils à le retrouver et à mettre un terme à ses activités? Rejoignez-nous la prochaine fois pour le savoir. 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Au revoir et à très bientôt.

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2: Je vais mettre la radio. J'aime bien la radio. Il suffit d'allumer, on tombe toujours pile sur la musique qui nous trottait tout au fond. Tu vas voir, c'est magique.

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Bonjour à tous et bienvenue dans le quart d'heure e-sport. J'espère que vous allez bien. Une fois de plus, l'actualité e-sport de ces dernières semaines a été riche en événements, notamment avec la ZLAN 2026, de la cinquième saison des RSL Revival, un tournoi professionnel sur StarCraft 2, de la sixième saison des Tenax Series, un tournoi féminin nord-américain sur Valorant, des Free Fire Max Asia Invitational 2026 Spring, un tournoi de type Invitational de la région Asie sur Garena Free Fire, ou encore des PGL Astana 2026, un tournoi professionnel sur CS2 que je parlerai plus tard dans l'émission. Au programme de cette émission, je parlerai de l'actualité e-sport. Après la première pause musicale, l'agenda des tournois et événements e-sport féminins à venir. Je parlerai notamment de tournois sur Mobile Legends Bang Bang, du CS2 ou encore du Valorant. Ensuite, après la seconde pause musicale, la première partie de l'agenda des tournois et événements e-sport à venir. Je parlerai notamment de tournois sur Super Smash Bros Ultimate, du eSports FC26 et aussi du Rocket League. Enfin, après la troisième et dernière pause musicale, la suite et fin de l'agenda des tournois et événements e-sport à venir. Je parlerai notamment de tournois sur Dota 2 et aussi sur CS2. Tout de suite, l'actualité e-sport. Et je vais commencer tout de suite cette actualité e-sport avec la ZLAN. La ZLAN 2026, un événement organisé par Zerator, a lieu ce week-end à Montpellier. Tout au long du week-end, 91 duos s'affrontent pour remporter le titre et aussi 52 026 euros de cash prize à se répartir entre les 4 meilleurs duos du tournoi. Au programme du week-end, 9 épreuves. Parmi ces épreuves, il y a notamment du Street Fighter 6, du Super Battle Golf et aussi un jeu surprise. L'événement est à suivre sur la chaîne Twitch de Zerator. Enfin, retrouvez toutes les informations sur le site de la ZLAN. Toujours dans l'actualité e-sport, mais sur Ozu cette fois-ci, l'Ozu Catch French Tournament 2026, un tournoi national ouvert à tous sur Ozu en mode catch, a débuté le 25 avril dernier et se termine donc aujourd'hui en format online. Ce tournoi est organisé par l'association Ozu FR Live. Durant plusieurs week-ends, un maximum de 32 joueurs s'affrontent pour remporter le titre de champion de France et aussi 200 euros de cash prize à se répartir entre les 4 meilleurs joueurs du tournoi. Les matchs sont à suivre sur la chaîne Twitch d'Ozu FR Live. Enfin, retrouvez toutes les informations sur la page X d'Ozu FR Live. Toujours dans l'actualité e-sport, mais sur CS2 de cette fois-ci, les PGL Astana 2026, une compétition professionnelle sur CS2, ont débuté le 7 mai dernier et se termine donc aujourd'hui à Astana au Kazakhstan. Ce tournoi est organisé par PGL, une société organisatrice de tournois e-sport roumaine. Durant plusieurs jours, 16 équipes issues des 4 coins du globe s'affrontent pour remporter le titre et aussi 800 000 dollars de cash prize à se répartir entre les équipes participantes. Enfin, les matchs sont à suivre sur la chaîne Twitch de PGL. Toujours dans l'actualité e-sport et encore sur CS2 de cette fois-ci, les Intel Extreme Masters Atlanta 2026, une compétition professionnelle sur CS2, a débuté le 8 mai dernier et se termine donc aujourd'hui à Atlanta aux USA. Durant plusieurs jours, 16 équipes issues des 4 coins du globe s'affrontent pour remporter le titre et aussi 300 000 dollars de cash prize à se répartir entre les équipes participantes. Les matchs sont à suivre sur les chaînes Twitch de SLCS et aussi sur celle de Croissant Strike. Enfin, retrouvez toutes les informations et la liste complète des équipes participantes sur la page X de l'ESLCS. Toujours dans l'actualité e-sport, mais sur Halo Infinite cette fois-ci, la DreamHack Atlanta 2026, un tournoi majeur sur Halo Infinite, a lieu ce week-end à
Atlanta aux USA. Tout au long du week-end, les 10 meilleures équipes mondiales s'affrontent pour remporter le titre et aussi 86 000 $ de cash prize à se répartir entre les équipes participantes. Les matchs sont à suivre sur la chaîne Twitch de Halo. Enfin, retrouvez toutes les informations sur la page X de Halo Championship Series. Toujours dans l'actualité e-sport, mais sur Rainbow Six cette fois-ci. Les Blasts Rainbow Six Major Salt Lake City 2026, les premiers majors de l'année sur Rainbow Six, ont débuté le 8 mai dernier et se terminent donc aujourd'hui à Salt Lake City aux USA. Durant plusieurs jours, les 20 meilleures équipes mondiales s'affrontent pour remporter le titre et aussi 750 000 $ de cash prize à se répartir entre les équipes participantes. Les matchs sont à suivre sur la chaîne Twitch de Rainbow Six FR. Enfin, retrouvez toutes les informations sur la page X de Rainbow Six eSport. Toujours dans l'actualité eSport, mais sur Call of Duty Black Ops 7 cette fois-ci. Les 3e majors de l'année 2026 de la Call of Duty League, une compétition professionnelle sur Call of Duty Black Ops 7, ont lieu ce week-end à Atlanta aux USA. Tout au long du week-end, 16 équipes s'affrontent pour remporter le titre et aussi 365 000 $ de cash prize se répartiront entre les 8 meilleures équipes du tournoi. Les matchs sont à suivre sur la chaîne Twitch de Call of Duty. Enfin, retrouvez toutes les informations sur le site de la Call of Duty League. Toujours dans l'actualité e-sport, mais sur Garena Free Fire cette fois-ci, les Free Fire Max Asia Invitational 2026 Spring, un tournoi de type Invitational de la région Asie sur Garena Free Fire, ont lieu ce week-end en forme online. Durant plusieurs jours, 18 équipes de la région Asie s'affrontent pour remporter le titre et aussi environ 50 000 $ de cash prize à se répartir entre les équipes participantes. Enfin, les matchs sont à suivre sur la chaîne YouTube de Free Fire Max Esports Official. Et je vais terminer cette actualité sport avec un tournoi sur Brawl Stars. Les Brawl Stars Championship 2026 Brawl Cup, un tournoi international de mi-saison sur Brawl Stars, ont lieu ce week-end à Berlin. Tout au long du week-end, les 12 meilleures équipes mondiales s'affrontent pour remporter le titre et aussi 100 000 $ de cash prize à se répartir entre les équipes participantes. Les matchs sont à suivre sur la chaîne Twitch de Brawl Stars. Enfin, retrouvez toutes les informations sur la page X de Brawl Esports. Maintenant, place à la première pause musicale, le morceau Rise Up to the Top, qui est la musique des Brawl Stars Championship 2022.

De retour sur Studio Zef, nous sommes toujours dans le quart d'heure e-sport dédié à l'actualité et l'agenda e-sport. Tout à l'heure, j'ai parlé de l'actualité e-sport. J'ai parlé notamment de tournois sur Ozu en mode catch, de tournois sur CS2 ou encore de tournois sur Brawl Stars. Je vais poursuivre cette émission avec l'agenda des tournois et événements e-sport féminins à venir. Et je vais commencer tout de suite cet agenda avec un tournoi sur Mobile Legends Bang Bang. La seconde saison de l'Athena Cup, un tournoi féminin philippin sur Mobile Legends Bang Bang, a débuté le 18 avril dernier et se terminera le 22 mai prochain en format online. Durant plusieurs semaines, 10 équipes féminines s'affrontent pour remporter le titre et aussi environ 5 000 $ de cash prize à se répartir entre les équipes participantes. Enfin, les matchs sont à suivre sur la chaîne YouTube de Athena League PH. Toujours dans l'agenda des tournois événements e-sport à venir, et encore sur Mobile Legends Bang Bang cette fois-ci, la 10e saison des Lady MVP, un tournoi féminin de la communauté des États indépendants sur Mobile Legends Bang Bang, aura lieu du 18 au 24 mai prochain en format online. Durant plusieurs jours, 6 équipes féminines s'affronteront alors pour remporter le titre et aussi 10 000 $ de cash prize à se répartir entre les équipes participantes. Enfin, les matchs seront à suivre sur la chaîne Twitch de MLBB600. Toujours dans l'agenda des tournois événements e-sport féminins à venir et encore sur Mobile Legends Bang Bang cette fois-ci, le Search Valkyrie Clash, un tournoi féminin européen sur Mobile Legends Bang Bang, aura lieu du 25 au 27 mai prochain en format online. Durant plusieurs jours, 8 équipes féminines s'affronteront alors pour remporter le titre et aussi 7 000 € de cash prize à se répartir entre les équipes participantes. Enfin, les matchs seront à suivre sur la chaîne Twitch de Search Europe. Toujours dans l'agenda des tournois et événements e-sport féminins à venir, mais sur 16 de cette fois-ci, le 5e tournoi de Brace for Impact de l'année, un tournoi féminin sur 16-2, ont lieu ce week-end en format online aux quatre coins du globe. Les équipes sont alors réparties en 5 régions distinctes. Europe, Amérique du Nord, Amérique du Sud, Océanie et Afrique du Sud. Tout d'abord en Europe, un maximum de 32 équipes féminines européennes s'affrontent pour remporter le titre et aussi 500 $ de cash prize à se répartir entre les 4 meilleures équipes du tournoi. Tandis qu'en Amérique du Nord, un maximum de 16 équipes féminines nord-américaines s'affrontent pour remporter le titre et aussi 300 $ de cash prize à se répartir entre les 3 meilleures équipes du tournoi. Ensuite, en Amérique du Sud, un maximum de 8 équipes féminines sud-américaines s'affrontent pour remporter le titre et aussi 300 $ de cash prize à se répartir entre les 4 meilleures équipes du tournoi. D'ailleurs, en région Océanie, un maximum de 8 équipes féminines s'affrontent pour remporter le titre et aussi 200 $ de cash prize à se répartir entre les 2 équipes finalistes. Enfin, en Afrique du Sud, un maximum de 16 équipes féminines sud-africaines s'affrontent pour remporter le titre et aussi 300 $ de cash prize à se répartir entre les 4 meilleures équipes du tournoi. Pour finir sur le Brace for Impact, retrouvez toutes les informations sur la page X de Brace for Impact. Toujours dans l'agenda des tournois et événements e-sport féminins à venir et encore sur 16 de cette fois-ci, la première saison de l'Athena League, une compétition féminine européenne sur 16-2, a débuté le 9 avril dernier et se terminera le 9 juin prochain en format online. Durant plusieurs semaines, un maximum de 25 équipes féminines européennes s'affrontent pour remporter le titre. Les matchs sont à suivre sur la chaîne Twitch de Affinity MP4. Enfin, retrouvez toutes les informations sur la page X de l'Athena Cup. Toujours dans l'agenda des tournois et événements e-sport à venir, mais sur Valorant cette fois-ci, les seconds Valorant Champions Tour Game Changers EMEA de l'année, une compétition féminine européenne du Moyen-Orient et d'Afrique sur Valorant,
ont débuté le 27 avril dernier et se termineront le 24 mai prochain en format Hotline. Durant plusieurs semaines, 10 équipes féminines et des genres marginalisés européennes du Moyen-Orient et d'Afrique s'affrontent pour remporter le titre et aussi 33 000 dollars de cash prize à se répartir entre les équipes participantes. Les matchs sont à suivre sur la chaîne Twitch de Valorant EMEA. Enfin, retrouvez toutes les informations sur la page X de Valorant eSports EMEA. Toujours dans l'agenda des tournois événements eSports féminins à venir, et encore sur Valorant cette fois-ci, la 6e saison des Tenax Series, un tournoi féminin nord-américain sur Valorant, a débuté le 21 avril dernier et se terminera le 29 mai prochain en format online. Durant plusieurs semaines, un maximum de 18 équipes féminines nord-américaines s'affrontent pour remporter le titre et aussi 1000 dollars de cash prize à se répartir entre les 4 meilleures équipes du tournoi. Les matchs sont à suivre sur la chaîne Twitch de Tenax GG. Enfin, retrouvez toutes les informations sur la page X de Tenax GG. Et je vais terminer cet agenda des tournois et événements e-sport féminins à venir avec une autre compétition sur Valorant. Les premiers Valorant Champions Tour, Game Changers North America de l'année, un tournoi féminin et des genres marginalisés nord-américains sur Valorant, ont débuté le 15 avril dernier et se termineront le 5 juin prochain en forme online. Durant plusieurs semaines, 16 équipes féminines et des genres marginalisés nord-américaines s'affrontent pour remporter le titre et aussi 60 000 dollars de cash prize à se répartir entre les équipes participantes. Les matchs sont à suivre sur la chaîne Twitch de Valorant America. Enfin, retrouvez toutes les informations sur la page X de Valorant eSports North America. Maintenant, place à la seconde pause musicale, le morceau Venom de Grizzly Brill.

De retour sur Studio Zef, nous sommes toujours dans le quart d'heure e-sport dédié à l'actualité et l'agenda e-sport. Tout à l'heure, j'ai parlé de l'agenda des tournois et événements e-sport féminins à venir. J'ai parlé notamment de tournois de Mobile Legends Bang Bang, du CS2 et aussi du Valorant. Je vais poursuivre cette émission avec la première partie de l'agenda des tournois et événements e-sport à venir. Et je vais commencer tout de suite cet agenda avec un tournoi sur Ozu. Le Laser Grand Arena, un tournoi ouvert à tous sur Ozu en mode laser, a débuté le 16 mai dernier et se terminera le 24 mai prochain en format online. Durant plusieurs jours, 32 joueurs issus des quatre coins du globe s'affrontent pour remporter le titre et aussi 1 000 $ de cash prize à se répartir entre les 3 meilleurs joueurs du tournoi. Les matchs sont à suivre sur la chaîne Twitch de Ozu Live. Enfin, retrouvez toutes les informations sur la page X d'Ozu Live. Toujours dans l'agenda des tournois et événements e-sport à venir, et encore sur Ozu cette fois-ci, la 4e édition du 5 Digits French Cup 2026, un tournoi national ouvert à tous sur Ozu, a débuté le 11 mai dernier et se terminera le 28 juin prochain en format online. Ce tournoi est organisé par l'association Ozu FR Live. Durant plusieurs week-ends, 16 équipes s'affrontent pour remporter le titre. Les matchs sont à suivre sur la chaîne Twitch d'Ozu FR Live. Enfin, retrouvez toutes les informations sur la page X d'Ozu FR Live. Toujours dans l'agenda des tournois et événements e-sport à venir, mais sur les jeux de combat cette fois-ci, le Combo Breaker 2026, une compétition majeure sur les jeux de combat, aura lieu du 22 au 24 mai prochain à Schaumburg aux USA. Au programme du week-end, des tournois de Tekken 8, du Street Fighter 6, du Guilty Gear Strive et bien d'autres tournois encore. À ce jour, je ne sais pas encore sur quelle chaîne Twitch les matchs seront retransmis. Enfin, retrouvez toutes les informations et la liste complète des tournois sur le site du Combo Breaker. Toujours dans l'agenda des tournois et événements e-sport à venir, mais sur Super Smash Bros. Ultimate cette fois-ci, la 39e édition de l'Ultima Arena, un tournoi mensuel ouvert à tous sur Super Smash Bros. Ultimate, aura lieu le 24 mai prochain à l'Alsace eSport Arena à Strasbourg. Ce tournoi est organisé par l'association eSport strasbourgeoise Smash Bros. Strasbourg. Tout au long de la journée, un maximum de 64 joueurs s'affronteront alors pour remporter le titre. À ce jour, je ne sais pas encore si les matchs seront retransmis ou non. Enfin, retrouvez toutes les informations sur la page Start GG du tournoi. Toujours dans l'agenda des tournois et événements e-sport à venir, la 5e édition du 95 Kings of Fields, une LAN organisée par Arma Team, aura lieu du 29 au 31 mai prochain à Eubonne en région parisienne. Au programme du week-end, des tournois de Teamfight Tactics, du Super Smash Bros. Ultimate, du League of Legends, du eSports FC 26 et bien d'autres tournois encore. Tout d'abord, concernant le tournoi sur Teamfight Tactics, un maximum de 256 joueurs s'affronteront alors pour remporter le titre et aussi 4 000 € de cash prize à se répartir entre les 8 meilleurs joueurs du tournoi. À ce jour, je ne sais pas encore sur quelle chaîne Twitch les matchs seront retransmis. Ensuite, concernant le tournoi sur Super Smash Bros. Ultimate, un maximum de 512 joueurs s'affronteront alors pour remporter le titre et aussi 5 000 € de cash prize à se répartir entre les 8 meilleurs joueurs de la compétition. À ce jour, je ne sais pas encore sur quelle chaîne Twitch les matchs seront retransmis. Ensuite, concernant le tournoi sur League of Legends, un maximum de 128 équipes s'affronteront alors pour remporter le titre et aussi 10 000 € de cash prize à se répartir entre les 4 meilleures équipes de la compétition. À ce jour, je ne sais pas encore sur quelle chaîne Twitch les matchs seront retransmis. Enfin, concernant le tournoi sur eSports FC 26, un maximum de 64 joueurs s'affronteront alors pour remporter le titre et aussi 500 € de cash prize à se répartir entre les deux finalistes. À ce jour, je ne sais pas encore si les matchs seront retransmis ou non. Pour terminer sur le 95 Kings of Fields, retrouvez toutes les informations et la liste complète des différents tournois sur le site d'Arma Team. Toujours dans l'agenda des tournois et événements e-sport à venir, mais sur Rocket League cette fois-ci, les LRCS Paris Major, un tournoi majeur sur Rocket League,
aura lieu du 20 au 24 mai prochain à Nanterre, près de Paris. Durant plusieurs jours, les 16 meilleures équipes mondiales s'affronteront alors pour remporter le titre et aussi 354 000 dollars de cash prize à se répartir entre les équipes participantes. Les matchs seront à suivre sur la chaîne Twitch de Rocket Baguette. Enfin, retrouvez toutes les informations sur la page X de Rocket League eSports. Toujours dans l'agenda des tournois et événements eSports à venir, mais sur Tennis Clash cette fois-ci. Après plusieurs phases de qualification qui ont lieu ces dernières semaines, les phases finales de la 9e édition du Roland-Garros e-Series by Renault, une compétition ouverte à tous sur le jeu Tennis Clash, aura lieu le 23 mai prochain au stade Roland-Garros. Tout au long de la journée, 8 joueurs s'affrontent pour remporter le titre et aussi 5000 dollars de cash prize à se répartir entre les deux finalistes. Les matchs seront à suivre sur la chaîne YouTube de Roland-Garros. L'an dernier, c'était le joueur colombien Samuel Sanas Ortiz qui avait remporté la compétition, qui succédera alors à Samuel Sanas Ortiz. Et je vais terminer cette première partie d'agenda des tournois événements e-sport à venir avec un tournoi sur eSports FC26. L'e Champions League, une compétition européenne sur eSports FC26, a débuté le 15 mai dernier à Manchester et se terminera le 27 mai prochain à Budapest. Durant plusieurs jours, 36 joueurs issus des quatre coins de l'Europe s'affrontent pour remporter le titre et aussi 281 000 dollars de cash prize à se répartir entre les 24 meilleurs joueurs de la compétition. Les matchs sont à suivre sur la chaîne Twitch d'eSports FC. Enfin, retrouvez toutes les informations sur la page X d'eSports FC Pro. Maintenant, place à la troisième pause musicale, le morceau Modern Man de Morne.

0: De retour sur Studio ZEF, nous sommes toujours dans le quart d'heure e-sport dédié à l'actualité et l'agenda e-sport. Tout à l'heure, j'ai parlé de la première partie de l'agenda des tournois et événements e-sport à venir. J'ai parlé notamment de tournois sur Rocket League, du Super Smash Bros Ultimate et aussi du Ozu. Je vais terminer cette émission avec la suite et fin de l'agenda des tournois et événements e-sport à venir. Et je vais commencer tout de suite cette seconde partie d'agenda des tournois et événements e-sport à venir avec une compétition sur StarCraft 2. La cinquième saison des RSL Revival, un tournoi professionnel sur StarCraft 2, a débuté le 2 mai dernier et se terminera le 31 mai prochain format online. Ce tournoi est organisé par Testlest TV, une web TV dédiée à l'e-sport. Durant plusieurs semaines, 16 joueurs s'affrontent pour remporter le titre et aussi environ 6 764 $ de cash prize à se répartir entre les participants. Les matchs seront à suivre sur la chaîne Twitch de Testlest TV. Enfin, retrouvez toutes les informations sur la page X de Testlest TV. Toujours dans l'agenda des tournois événements e-sport à venir, mais sur Fortnite cette fois-ci. Les Fortnite Championship Series 2026 Major One Summit, un tournoi majeur sur Fortnite, aura lieu du 29 au 31 mai prochain à Düsseldorf en Allemagne. Durant plusieurs jours, les 75 meilleures équipes mondiales s'affronteront alors pour remporter le titre et aussi 1 300 000 $ de cash prize à se répartir entre les équipes participantes. Les matchs seront à suivre sur la chaîne Twitch de Fortnite. Enfin, retrouvez toutes les informations sur la page X de Fortnite Compétitive. Toujours dans l'agenda des tournois événements e-sport à venir, mais sur Dota 2 cette fois-ci, la 7e édition des Blast Slam, un tournoi professionnel sur Dota 2, auront lieu du 25 mai au 7 juin prochain à Malte. Durant plusieurs jours, les 12 meilleures équipes mondiales s'affronteront alors pour remporter le titre et aussi 1 000 000 $ de cash prize à se répartir entre les équipes participantes. Les matchs seront à suivre sur la chaîne Twitch de Blast Dota. Enfin, retrouvez toutes les informations sur la page X de Blast Dota. Toujours dans l'agenda des tournois événements e-sport à venir, mais sur Garena Free Fire cette fois-ci, les Free Fire World Series Middle East and North Africa 2026 Spring, un tournoi professionnel du Moyen-Orient et d'Afrique sur Garena Free Fire, ont débuté le 24 avril dernier et se termineront le 24 mai prochain en format online. Durant plusieurs semaines, 26 équipes du Moyen-Orient et d'Afrique du Nord s'affrontent pour remporter le titre et aussi environ 50 000 $ de cash prize à se répartir entre les 18 meilleures équipes du tournoi. Enfin, les matchs sont à suivre sur la chaîne YouTube de Garena Free Fire MENA. Toujours dans l'agenda des tournois et événements e-sport à venir, et encore sur Garena Free Fire cette fois-ci, le premier split des Free Fire World Series Brésil 2026, un tournoi professionnel brésilien sur Garena Free Fire, ont débuté le 21 mars dernier et se termineront le 31 mai prochain à São Paulo au Brésil. Durant plusieurs semaines, 16 équipes brésiliennes s'affrontent pour remporter le titre et aussi 508 réals brésiliens de cash prize à se répartir entre les équipes participantes. Les matchs sont à suivre sur la chaîne YouTube de Free Fire eSports Brasil. Enfin, retrouvez toutes les informations sur la page X de Free Fire eSports Brasil. Toujours dans l'agenda des tournois événements eSports à venir, mais sur PUBG cette fois-ci. Après deux phases de qualification qui ont lieu ces dernières semaines, les phases finales de l'Ascension Tournament 2026, une compétition professionnelle sur PUBG Battlegrounds, auront lieu le 30 mai prochain à Rotterdam aux Pays-Bas. Ce tournoi est organisé par Zerator. Tout au long de la journée, les 30 équipes qualifiées issues des deux phases de qualification s'affronteront alors pour remporter le titre et aussi 100 040 € de cash prize à se répartir entre les équipes participantes. Les matchs seront à suivre sur la chaîne Twitch de Zerator. Enfin, retrouvez toutes les informations sur le site de l'Ascension Tournament et aussi sur leur page X1. Toujours dans l'agenda des tournois événements e-sport à venir, mais sur Overwatch 2 cette fois-ci, l'Overwatch Champions Series 2026 Champions Clash, une compétition internationale de mi-saison sur Overwatch 2 aura lieu du 22 au 24 mai prochain à Tokyo. Durant plusieurs jours, 8 équipes s'affronteront alors pour remporter le titre et aussi du cash prize dont le montant est encore inconnu. Enfin, retrouvez toutes les informations sur la page X de Overwatch eSports. Toujours dans l'agenda des tournois événements eSports à venir, mais sur 16 de cette fois-ci, la seconde édition des BC Game Masters Championship, une compétition professionnelle sur CS2, aura lieu du 21 au 24 mai prochain à Vila Nova de Gaia, au Portugal. Cette compétition est organisée par Vanta. Durant plusieurs jours, 8 équipes issues des 4 coins du globe s'affronteront alors pour remporter le titre et aussi 50 000 $ de cash prize se répartiront entre les équipes participantes. Les matchs seront à suivre sur la chaîne Twitch de BC Game Masters. Enfin, retrouvez toutes les informations sur la page X de BC Game Masters. Et je vais terminer cette émission avec les majors sur CS2. Les Intel Extreme Masters Cologne Major 2026, une des compétitions les plus prestigieuses sur CS2, auront lieu du 2 au 21 juin prochain à Cologne en Allemagne. Durant plusieurs jours, 32 équipes issues des 4 coins du globe s'affronteront alors pour remporter le titre et aussi 1 250 000 $ de cash prize se répartit entre les équipes participantes. La compétition sera à suivre sur les chaînes Twitch de ESLCS et aussi sur celle de Croissant Strike. Enfin, retrouvez toutes les informations et la liste complète des équipes participantes sur la page X de l'ESLCS. C'est la fin du quart d'heure e-sport sur l'actualité et l'agenda e-sport sur Studio ZEF. Merci de m'avoir suivi tout au long de cette émission. 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En attendant, retrouvez le quart d'heure e-sport sur X et aussi sur Instagram. A très bientôt sur Studio ZEF. 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

0: 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Désires-tu de l'amour ou aimes-tu le désir? Qui vas-tu choisir? Ah, mais non, je me suis trompée, tu veux te caser puis faire des bébés. Ah ben, fallait le dire. Va en parler à Timothée, elle aussi confond tout. 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Ok, mais attention, faudra assurer l'éducation. 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
1: C'était Loud du collectif Slamdi Slam Blois.

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1: Et eh ben, vous êtes là maintenant sur la chaîne TF1. 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

Et vous êtes bien sur Studio ZEF et c'est le détour musical qui commence. C'est parti pour une heure de musique. C'est notre 78e détour musical. On commence tout de suite à Cuba, il me semble. C'est bien à Cuba, c'est un musicien cubain. Antonio Machin, Machine, je ne sais pas trop comment on le prononce, mais en tout cas, le titre, vous le connaissez, vous allez le reconnaître, Dos Cardenas. C'est parti, c'est le détour musical, c'est tout de suite. Et vous êtes bien sur Studio ZEF.

Et vous êtes bien sur Studio Zef, oui c'est bien Studio Zef, et vous écoutez bien le détour musical, 78e émission. On est parti au soleil, au pays des rythmes latins divers et variés, puisqu'on a commencé avec Dos Gardenia, c'était Anthony Machin, Machine. Ensuite on écoutait Mambo de Papi, c'était El Caballo Isu Orchestra. Un petit mambo, une guajira avec Johnny Centura, Guajira Consul. Et puis carrément salsa avec Roberto Ruena, c'était Que se sepa. Alors bah, évidemment je parle pas espagnol, ça se remarque tout de suite. Hein. Voilà, et puis là carrément salsa, mais aussi direction Porto Rico, avec bah, évidemment Bad Bunny, vous aurez reconnu le premier morceau de son nouvel album, Nueva Iol. On adore Bad Bunny, on adore sa musique, un peu de reggaeton, ça fait du bien de temps en temps. Voilà, c'est aussi ça, le détour musical, on se balade dans le temps et dans l'espace, voilà, un peu partout et un peu tout le temps, voilà. Maintenant, on traverse l'Atlantique et on va au Nigeria avec Anti-Resor et son morceau qui s'appelle Bounce. Vous allez voir, ça bounce pas mal aussi, hein. Ça c'est Anti-Resor. Ben voilà, je peux pas vous dire sur quel label c'était sorti, mais c'est vraiment chouette, vous trouvez ça sur internet facilement. C'est le morceau Bounce, Anti-Resor, c'est tout de suite sur Studio Zef, c'est le détour musical.

C'est bien le détour musical, oui oui, c'est bien Studio Z, voilà, on écoutait plein de bons morceaux. On était avec Anti-Resort tout à l'heure, il y a une dizaine de minutes, et son morceau Bounce. J'espère que vous aurez apprécié. On a écouté ensuite un remix par Agan du morceau Yuwele du trio Toto Bona Kanza. Ça s'est sorti sur une compile de remix du label No Format. En 2024, on est parti avec l'italien Clap Clap pour le morceau Kiff in the Reef. Chouette morceau avec bonne rythmique. Et là encore chez Heavenly Sweetness, enfin non, plutôt à nouveau Heavenly Sweetness. Bon, j'en mets souvent des morceaux de ce label, j'aime beaucoup ce qu'ils font. Et ils ont sorti en 2009 un double album avec des remixes, des inédits, vraiment très chouette. Et dedans, il y avait ce remix de Monette Sudler, guitariste de Philadelphia, si je me trompe pas. Guitariste jazz plutôt, et là c'était son morceau Baby Eric remixé par Black Joy. Voilà, Black Joy, compagnon de route de Blundetto. Chouette remix, moi j'aime pas mal ce style bêlé en fait, rythmique bêlé derrière, il me semble. Hein, voilà. Et puis on va partir avec un autre style, cette fois beaucoup plus afro, chata presque, avec Paolo Chacal. Et le morceau GBO s'est sorti cette année en 2026. Allez, restez bien à l'écoute, on a encore plein de choses à écouter ensemble. On y va, vous êtes bien sur Studio ZEF.

Et voilà, c'est notre détour musical qui touche à sa fin. On a écouté encore plein de bonnes choses, on a voyagé. Vous vous souvenez, on s'était quitté avec Polo Chacal et son morceau GBO en 2026. On a écouté ensuite un remix d'un morceau de Maya Kamati, le morceau Ansam par Kobe Lulu. C'était le remix de Kobe Lulu. Voilà, du coup, on est parti à La Réunion. Écouter plein d'autres choses, on écoutait Sarera avec Laisse-moi danser, ça c'était sur l'excellent label Blanc Manioc. Voilà, La Réunion électro, et puis carrément La Réunion techno avec Jaco Morand. Ça c'était Paré pas serviré. Ça c'était. Il fait des super bonnes productions, vraiment ouais, électro, techno, mais avec toujours ce rythme. Du Maloya, ces rythmes de La Réunion, voilà. Label aussi qu'on a écouté ensuite avec le morceau Balaké. Là aussi c'est de La Réunion électro plus cool, mais quand même toujours la pulsation est là. Et on vient de terminer le morceau de. Un morceau avec Balaké Sissoko, voilà, de Balaké à Balaké, c'est ça le détour musical, il y a des connexions parfois improbables. Puisque là c'est un morceau avec Balaké Sissoko donc à la Cora, mais aussi Lorenzo Bianchi Osem qui est à la composition, à l'électronique. C'était le morceau Débat Folie, sorti en 2024. L'album est plutôt chouette, un peu électro, un peu ambiante aussi par moment. Ça, c'est un morceau où on retrouve Émile Parisien. Voilà, et puis pour rester dans ces ambiances un peu électroniques, un peu glitch, je crois, on vient d'écouter un morceau de Andrew Peckler qui s'appelle Los Jardines. Voilà, c'est aussi ça le détour musical, c'est qu'à un moment, il faut revenir au point de départ. On avait commencé avec Dos Gardenias et on termine avec Los Jardines. Il me semblait qu'il y avait une connexion entre les deux qui peut être intéressante, même si les styles de musique sont complètement différents. Voilà, c'est le détour musical. Studio Zef.

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0: 4577, mec.
1: Mais qui est dans le crew et qui ne l'est pas? 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Qui et surtout, qui saura vraiment ce qu'il y a dans le mystère au chocolat? Qui a le truc? Qui a le style? Qui a vraiment compris? Qui a saisi toutes les nuances à part quelques tout petits? 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Ce que t'aimes pas chez les autres, c'est ta propre.

Si tu prenais le temps, camarade de rencontre, de me regarder dans la peau, au cœur de ma solitude, là où s'inscrivent les mémoires de l'amour, de la guerre et du froid. Sur mon enveloppe d'homme fragile comme de la soie, tu verrais alors les mêmes angoisses que toi. Avec des arcs-en-ciel et des petites amours en poubelle, tu verrais des ailes de géants brûlées par l'air du temps. Tu verrais le mal à l'égoïsme quand tu aimes une femme et que tu veux la garder pour toi, pour ton sexe et ton cerveau. Et puis la guerre que je fais à ma jalousie, ce cancer de l'amour qui te bouffe la tendresse, toute la tendresse. Regarde-moi dans la peau et fais pas gaffe si je tremble. C'est pas l'alcool, ni l'herbe de Colombie. C'est juste la peur de tous ces mecs qui t'écoutent, qui te fichent, qui te traquent. Et t'oses plus dire je t'aime à une fille que tu rencontres un soir à Saint-Germain, quand tu sais qu'elle aussi, elle a peut-être des micros au bout des seins. 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

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Je me fous des secrets.

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Sherwin-Williams.

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il y a un oiseau. Son chant vous arrête et vous fait rougir. Arthur Rimbaud.

Marcher. Écouter. Respirer. La nature vous parle.

Rien n'est plus digne d'admiration qu'un arbre qui a pris le temps de déployer sa forme. Sa beauté rappelle que les grandes choses ne se font pas en courant. Les arbres sont des vieux patriarches. Ils incarnent des vertus démodées, la lenteur, la patience, la mémoire, la prise en compte des cycles. Leur présence maintient éloignée de l'empressement du monde.

0: Ce vieux sage veille sur les tourbières, le plateau des mille vaches, et il m'interroge.
1: Les armes m'inspirent beaucoup de respect. Je les vois comme des vieux sages qui ont vu, pour certains, plusieurs générations d'êtres humains. Et s'ils ont une mémoire, j'aimerais bien y avoir accès.

les racines, que ça aille du sol jusqu'au ciel, ce lien qu'ils ont. Il faut capter la lumière et capter l'eau et les nutriments dans le sol, ses capacités.

bordelettes d'eau qui glissent. Tout en délicatesse, le long des feuillages d'un verre.

0: tu te promènes souvent dans cette forêt?
1: Surtout depuis les champignons, là, depuis le mois de mai, jusqu'à Toussaint pour les champignons. Et après, bah, le bois, enfin du bois de chauffage. Voilà. Ouais. Donc toute l'année, quoi.

Je suis un analphabète de la nature. Décidément, notre progrès marche à reculons. D'un effleurement, on peut déclencher des processus, mais on ne sait plus nommer l'oiseau qui nous gratifie de son chant. Or, une chose non nommée existe-t-elle vraiment ?

En arrivant ici, j'ai déménagé dans une maison où il y avait complètement isolé, pas du tout de voisins. Et le silence, déjà, c'est vraiment le son qui m'a fait du bien ici. Parfois, je venais de la grande ville, quoi. Je venais de la région parisienne. Et déjà, ce silence, quoi, pour moi, c'est le meilleur son d'ici. Et puis, doucement, après, tu te mets à entendre et à voir comme voisin les oiseaux, comme tu disais, toi.

0: Les biens nous encombrent, me dis-je. Une fortune à gérer, des affaires à administrer, des biens à surveiller sont autant de chaînes dorées qui entravent la liberté. Les possessions matérielles ne sont autre chose qu'une source d'incertitude parce qu'on ne les possède jamais sans crainte ni souci.
1: Arthur Rimbaud.
2: Charles Wright,

0: Quelle est, Florence, ta saison préférée?
1: Ah, moi, j'aime bien l'automne. Justement, avec les couleurs, je pense.
2: C'est bien marqué quand même. Les saisons sont bien marquées. Entre l'été, le printemps, l'automne et l'hiver, c'est bien marqué, quoi. Donc, tous les trois mois, on va changer de décor.
1: Les saisons sont jolies aussi. Hein.
2: Ouais. Après, tu as l'odeur de champignons, l'odeur de feuilles en train de pourrir.
1: L'odeur de pain, de bonchons de pain.
2: L'odeur du printemps, ouais.
1: Et les champignons, c'est justement l'automne, tu as vraiment ces odeurs. Quand tu as une poussée, ça sent le champignon, tu te dis là, on va en trouver des bons à manger.
2: Des fois, on rêve même la nuit. Et le matin, on est aux champignons.
1: Franchement, je trouve que ça sent le champignon pour savoir si c'est le bon moment.

0: Est-ce que je pourrais dire que le Creusois est une personne très autonome?
1: Je pense, ouais. Je pense que, ouais, t'es autonome énergie, parce que le bois de chauffage, après t'as le jardin, les poules, le cochon, les champignons, voilà.

0: Ici, les prises de son sont-elles des prises de vue?
1: Autrefois, dans les campagnes, les femmes craignaient qu'à force de vivre près des vaches, leurs hommes ne déchoient de leur humanité. Pourtant, c'est le contraire qui se passe. Les bêtes ne nous font pas retourner à l'état d'animalité, elles nous humanisent. Ces animaux tendres et pacifiques souffrent d'un discrédit dont témoigne le langage. Peau de vache, grosse vache, vacherie. J'avoue ne pas comprendre cette disgrâce. Pour moi, ces bêtes sont des maîtres, des professeurs en vie mystique. Dans les prés, elles regardent d'un œil étonné le passant s'agiter, avec l'air de se demander « Insensé, après quoi tu cours ?» Elles ne font pas que ruminer des touffes d'herbe, elles ruminent aussi le temps. Elles enseignent la lenteur et l'art de tendre l'oreille, de rêver, de flâner. Charles Wright.

0: prise de son et réalisation, Avakian Patrick, enregistré en été, automne et hiver, sur le plateau des Mille Vaches, le Thorion, la Masure, le lac du Moulin et bien d'autres lieux secrets. Je tiens aussi à remercier la Métive pour leur accueil et leur disponibilité, ainsi que Mathilde Bouquet, Stella Cohen-Adria, Fabien Alibert, Denis et Florence Fournat, Radio Pays Guéret ainsi que Radio Vassivière pour leur soutien et surtout, restons à l'écoute de la nature.
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toi. Tu dessines d'un trait sans une hésitation de chacun de tes gestes la plus belle des fresques. Moi, je tente de rester puissant comme un glacier prêt à faire naufrager mon désir titanesque. Toi, tu roules comme une vague, viens inonder ma vie, ravageant tout autour, mettant fin aux sécheresses. 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

toi. Tu parles sans parler, jouant des éléments, usant de langage venant d'une autre planète. Moi, sans même savoir comment, je réponds en silence et se déclenche en moi de superbes tempêtes. Toi, tu joues avec la vie comme le ferait un enfant.

chanteux de ta voix, des idées voyageuses, tel un explorateur venu d'un autre monde. Moi, je reste subjugué devant tant de beauté, je suis paralysé par d'admirables ondes. Toi, tu propages dans l'air des parfums de bonheur comme des odeurs de fruits inconnus ici-bas. Moi, je peux lire dans tes yeux tes secrets, tes passions, tous ces rêves qui dorment depuis

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jamais se dire. C'est assez super, mais elle est trop chère, c'est assez super. Moi je n'avais rien et voilà qu'aujourd'hui j'ai ma tasse de café à côté du lit. Je mets l'eau à bouillir, je mets l'eau à bouillir, je mets l'eau à bouillir. Je dois me lever parce que mon eau bout. Pour vous ça ne veut rien dire du tout. Mais

0: Mais bon, mais un peu antique, maintenant j'ai tout le temps de fortes coliques. Je vais changer de café, changer de tactique, ou sinon je serai tout le temps en train de faire devant le magasin de porcelaine. J'ai vu une belle tasse de café, je l'ai achetée. Merci.
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0: 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Se repeindre en vert. 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

0: Cher Sidney, Suzanne Scott est une perle.
1: Nous étions en hiver au début de l'année 1666. Mon maître était là, debout dans l'atelier. Il regardait par la fenêtre.
0: Monsieur Lynn pense alors aux naseaux des buffles, au feu aussi, allumé dans la forêt le soir afin d'éloigner les bêtes sauvages et qui se consument avec lenteur durant les heures de la nuit.
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Et toi, mon père, tu me disais, la promesse s'inscrit dans le sable et dans le marbre de celui à qui on a promis. Celui qui promet aujourd'hui, c'est celui qui mentira demain. Et si tu ne veux pas mentir, alors

Hey, on dit que c'est avec un bâton et une carotte que l'âne il veut bien avancer. Hmm? Si je te tape, tu sens le bâton, hein? Si je te montre la carotte, qui te dit que tu vas vraiment la manger? Toi vraiment, méfie-toi.

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